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1: Edith Nahayo.
2: Merci d'écouter la Radio Indundi Culture et bienvenue dans cette édition. D'abord le sommaire. Des exploitants de marais près de la rivière Maragarazi, sur la colline de Bouga, située en commune de Makama de la province de Burunga, sous la mente qu'ils ont été dépossédés des terres qu'ils exploitaient par des autorités administratives. Les caféiculteurs de la commune Kayanza, province de Boutanyerera, demandent aux propriétaires des stations de lavage de café privé de les payer afin qu'ils puissent subvenir à leurs besoins. La direction générale de la régie de production et de distribution d'eau et d'électricité, la régie des eaux, affirme que la production en électricité est suffisante. Et c'est au moment où la zone Muzinda de la commune Manda, en province de Bujumbura, fait actuellement face à un problème d'électricité. Voilà pour le sommaire de ce journal.
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2: Des exploitants de marais près de la rivière Maragarazi, sur la colline Nebuga, dans la commune Makama, province de Burunga, se lamentent qu'ils ont été dépossédés des terres qu'ils exploitaient par des autorités administratives. Ils affirment que les anciens exploitants ont été dépossédés de ces terres après qu'il leur avait été demandé d'adhérer à des coopératives où ils ont été exclus dans le processus d'octroi des terres, ce qui a provoqué des tensions entre les anciens exploitants et les nouveaux bénéficiaires. Les anciens exploitants demandent donc aux autorités de les rétablir dans leurs droits. Les précisions de notre correspondant Serge Sindaigai.
3: Les habitants de la colline de Muga, dans la commune de Makamba, province de Burunga, affirment avoir été dépossédés de leurs terres par certains responsables administratifs locaux. Selon ces derniers, certaines de ces terres ont été attribuées à d'autres personnes choisies de manière arbitraire. Cette femme dit être convaincue que les habitants vivent une souffrance indescriptible. Les habitants expliquent qu'au moment où ils étaient dépossédés de leurs terres, les responsables leur ont demandé de créer des coopératives, mais ils estiment qu'il s'agissait d'une manœuvre destinée à les retirer leurs terres, d'autant plus que ces coopératives n'ont jamais réellement vu le jour. Ils ajoutent que cette situation est à l'origine de fortes tensions entre les nouveaux et les anciens occupants et a été écartée, ce qui entraîne des conflits récurrents. Ils demandent aux autorités de rétablir leurs droits, estimant qu'aucune personne ne devrait être privée de ses biens pour qu'ils soient remis à une autre personne. Nous avons cherché à joindre Emmanuel Mandela, chef de zone Gatao, mais il n'a pas souhaité s'exprimer sur cette affaire. Toutefois, la loi foncière burundaise de 2011, en son article 444, stipule que le marais appartient à celui qui l'a mis en valeur, même si les terres situées en amont sont administrées par une autre personne. Rappelons que ce conflit foncier dure depuis près de 6 ans, car il a débuté en 2021 selon les habitants de cette colline. Depuis Burunga, Serge Sindaigaya pour la Radio Une Culture.
2: De Burunga, rendons-nous en province de Boutanyerera, où les caféiculteurs de la commune Kayanza demande aux propriétaires des stations de lavage de café privées de les payer afin qu'ils puissent subvenir à leurs besoins. Cela intervient alors que les stations de lavage relevant de l'Office de développement du café, l'ODECA, ont déjà payé les producteurs. Adeline Yonsaba, responsable provinciale de l'agriculture dans cette province, appelle les opérateurs privés et les

0: Le premier paiement devait avoir eu lieu au mois de mai et que pour les stations de lavage ayant pris du retard, le paiement devait être effectué au plus tard le 15 juin. Les caféiculteurs demandent donc aux propriétaires des stations privées de leur verser leur argent afin qu'ils puissent subvenir à leurs besoins, notamment acheter du matériel scolaire, rembourser des dettes, acheter des engrais, régler certaines obligations financières, etc. À ce propos, Adeline Yonsaba, responsable des services provinciaux de Boutagnerira, en charge notamment de l'agriculture, demande fermement aux propriétaires de ces stations de lavage de payer rapidement les caféiculteurs conformément à leurs engagements pris au moment où ils ont obtenu les autorisations d'ouvrir leurs stations. Alors que plusieurs stations de lavage ont déjà cessé d'acheter le café, Adeline Yonsaba précise que les caféiculteurs, dont le café n'a pas encore atteint la maturité, pourront le cueillir et le traiter à domicile. Les commerçants pourront ensuite l'acheter au prix de 7000 francs le kilo de café sec. Ces commerçants devront également être légalement reconnus et acheter le café dans des endroits officiellement identifiés afin de garantir la transparence dans la commercialisation de ce produit. Depuis la commune Kanzan, province Boutagnerira, Jean-Aïman pour la radio Indoun Culture.
1: Merci Jean-Aïman de la zone Muzinda de la commune Manda, province de Bujumbura. Fait actuellement face à un problème d'électricité. C'est une localité pourtant parmi celles en pleine expansion urbaine en ces jours. L'administration locale estime à seulement 30% le taux d'électrification de l'entité administrative. Le chef de zone, Anisseni Yomourou, reconnaît des projets en cours, mais déplore que la situation freine beaucoup les projets de développement et demander que les autorités compétentes s'occupent réellement de la question.
2: Dans notre zone, nous comptons 5 collines. Parmi les 5 collines, nous avons 3 collines qui sont Mutara, Kibenga, Muzinda, alimentées, je dirais, à 30%, mais aussi des collines qui ne sont pas alimentées, comme Kwendo Butavuka et Kirengane, ils ne sont pas alimentées. C'est un frein énorme parce que sans l'électricité, on ne peut pas se développer. Il y a des projets qu'on peut vaquer avec de l'électricité, je dirais, des projets de soudure et de de coiffure, mais comme nous n'avons pas d'électricité dans ces collines, ce projet ne se pratique pas. Nous lançons l'appel aux autorités compétentes comme la régie des eaux, aussi de voir dans ces projets pour que ces autres collines soient alimentées en électricité. Mais nous avons aussi un projet de la Banque mondiale qui nous a promis qu'il va éclairer les deux collines de Mutara et de Kibenga. Nous espérons que d'ici peu de jours, ce projet soit réalisé pour que notre population soit aussi. Nous savons tous que la régie des eaux paie si tout le temps du Burundi. On va continuer à espérer, mais on ne sait pas si c'est demain ou dans 2 ans que ce projet sera réalisé. Alors, puis, je dirais qu'il faut aussi attendre avec la patience parce que notre para, l'État, nous voit, il ne peut pas nous abandonner. Aussi, dans notre zone Muzinda, c'est une accusa. Ils ont déjà amené ces matériels ici en zone Muzinda. Alors, on dirait qu'avec l'énergie solaire, la population commence aussi à s'éclairer. Mais je dirais que ce n'est pas garanti parce que sans électricité, il y a des projets qu'on ne peut pas réalisé.
1: Anisseni Yomourou, il est le chef de zone Muzinda. Entre-temps, la direction générale de la régie ayant la production et la distribution d'électricité dans ses attributions affirme pourtant que la production en électricité est suffisante et qu'il n'y a pas de problème dans le transport. Le directeur général de la régie des eaux, Jean-Albert Manigomba, montre plutôt que le nœud du problème réside dans la distribution suite à la vétusté des lignes. Néanmoins, il précise que des projets de réhabilitation sont en cours. Ainsi, le courant électrique pourra atteindre tous les coins en nécessitant.
3: Ces 5 dernières années, nous avons terminé la construction de 6 centrales hydroélectriques. Donc, c'est une grande quantité d'énergie qui s'est ajoutée. Vous devriez savoir qu'il y a la part de l'augmentation de la production, celle du transport ainsi que la distribution. Lorsque l'une de ces parties est défaillante, le citoyen ne sera pas alimenté correctement en courant électrique. Jusqu'à présent, nous avons atteint l'augmentation de la production énergétique. Nous pouvons aussi faire le transport pour les lignes haute tension depuis plus de 70 kV jusqu'à 220 kV. Il n'y a pas de problème en ce point ainsi qu'au poste. Le problème réside dans la distribution. Les lignes sont vétustes. Des travaux de réhabilitation sont nécessaires. Nous avons alors débuté en vaste projet dit Asante, destiné à accélérer l'accès à une électricité propre et fiable au Burundi, qui est subdivisé en 4, notamment le renforcement des lignes moyenne tension à l'intérieur du pays, réhabiliter les postes à l'intérieur. Nous avons déjà accordé le marché marché à une entreprise et les travaux débuteront

0: Le 1er août, cela veut dire que toutes les lignes de haute et moyenne tension de l'intérieur du pays seront remplacées. L'autre subdivision de ce projet, c'est le remplacement de toutes les lignes vétustes et de Bujumbura. Il s'agira de leur modernisation, l'extension des lignes aux quartiers périphériques non alimentés en électricité. Cela figure dans le marché qui est en cours d'analyse où nous espérons que le 1er janvier 2027, l'exécution des travaux débutera d'office. Il faut compter aussi sur le renforcement et la modernisation des postes.
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2: Le ministère en charge de la culture a officiellement lancé ce samedi le Ballet National du Bondi, un événement centré sur l'histoire du Bondi face aux tentatives de domination étrangère. Le ministre de tutelle a mis un accent particulier sur le tambour bondé, un instrument sacré et un symbole de royauté, d'unité nationale. Lydian Sekera a invité les nouvelles générations à s'en servir comme source d'inspiration pour, selon elle, raconter l'histoire du Bondi sur la scène internationale. Suivez.
3: Ce ballet raconte d'abord la naissance du tambour, cet instrument sacré qui, chez nous, n'est pas un simple objet de musique, mais un symbole de royauté, d'unité et de cohésion nationale. Un pont entre le visible et l'invisible, entre les vivants et ceux qui nous ont précédés. Il raconte ensuite la résistance du Mwami Mwedrissa, figure emblématique de notre histoire, qui a su, face à l'adversité et aux tentatives de domination étrangère, préserver la dignité et la souveraineté de notre royaume. À travers son courage, c'est la résilience de tout un peuple qui s'exprime. Cette capacité que nous avons, nous Burundais, sans jamais renier ce que nous sommes. Ce spectacle est une célébration, dans toute sa splendeur, de l'esthétique culturelle burundaise. Ses couleurs, ses parures, ses mouvements empreints de grâce et de puissance à la fois. Cette élégance si particulière qui fait la fierté de notre identité nationale. Chers compatriotes, chers artistes, ce que nous inaugurons dépasse le cadre d'un simple spectacle. C'est la naissance du ballet national, celle qui racontera sur les scènes nationales et internationales l'histoire du tambour et de nos ancêtres. Que ce ballet national devienne, pour les générations futures, une source de fierté et d'inspiration. Que chaque représentation soit un hommage à nos ancêtres, un cri de dignité pour notre présent et une promesse pour notre avenir.
2: L'organisation Solidarité de la jeunesse chrétienne pour la paix et l'enfance, Sojepae Burundi, appelle aux décisions constructives quitte à ce que les responsables ou représentants défaillants n'entraînent pas la fermeture des établissements scolaires. Partant de l'annonce il y a quelques jours de la décision portant fermeture de l'école internationale de Gitega pour l'année scolaire qui s'annonce bientôt, le directeur national adjoint de la Sojepae se montre très inquiet et regrette les sanctions qui seront infligées aux élèves. David Ninganza rappelle bon nombre d'établissements ayant dans le passé trempé dans des erreurs, mais qui n'ont pas été fermés, et de placer plutôt la responsabilité à toutes les autorités pour le bien-être des enfants.
4: Si les initiateurs de l'école ne parviennent pas de respecter la loi, cela ne signifie pas vraiment que l'école mérite d'être fermée. Non, nous avons dans le passé des représentants des écoles privées qui ne s'entendaient pas avec le ministère. En 1983, le lycée d'Ojabé était entre les mains d'un privé inserté Simba sous le nom du Collège de la Victoire. Le ministère, en collaboration avec les parents, a pris une décision d'accompagner l'école sans passer à la fermeture. L'école a formé des économistes, des médecins, des juristes, des politiciens, des grandes autorités de son pays. En 2007 aussi, lycée technique Saint-Marc, c'était une école purement privée à 100%. Pour épargner alors aux enfants et parents, on a orienté tous les enfants dans les écoles publiques. Alors, je me pose la question, ces écoles de Gitega, n'y a-t-il pas de comité de gestion de l'école? N'y a-t-il pas vraiment de l'administration? Pourquoi une décision plus grave qui soit privilégié. Si c'était une école publique, le ministère vraiment procéderait à la fermeture? Je crois non. Si le ministère gère les écoles privées et publiques, qu'il n'y ait pas de point de mesure. Ici, je sollicite vraiment au ministère de l'Éducation de penser à une décision éducative et sanctionner aussi les autorités fautives. Je demande au gouverneur de province, en collaboration avec le ministère de l'Intérieur, de plaider auprès du ministère de l'Éducation d'interroger la loi en cas de manquement pour des collections constructives.
2: Et débouchés opérant au marché de la commune Mugere, province de Bujumbura, plaide pour la prise de mesures d'accompagnement afin d'éviter de la perte dans l'application des nouveaux prix de la viande récemment annoncée par l'administration communale, d'autant plus que les prix chez les grossistes n'ont pas changé. Une baisse cependant saluée par les consommateurs. Tous s'accordent pour demander une revue à la baisse des autres denrées alimentaires. C'est un reportage d'Odilon Nejiman.
5: La mesure réduisant le prix de la viande en commune Mouguere, prise par l'administration communale le 20 juillet en cours, a fait chuter le prix de la viande à environ 7000 francs bout. Cette décision est bien accueillie par les consommateurs qui s'approvisionnent au marché de Moussaga.
6: Nous saluons la baisse du prix de la viande. Les bouchers appliquent le prix officiel. Je viens d'acheter un kilogramme à 25 000 francs. Pour le reste, le gouvernement devra poursuivre les discussions avec les commerçants. Quant à nous autres consommateurs, nous nous en réjouissons.
5: En revanche, les bouchers de ce marché estiment que cette mesure les pénalise. Selon eux, il est difficile de fixer le prix de la viande alors que le coût du bétail n'a pas connu une baisse proportionnelle.
7: C'est difficile car les prix sont souvent fixés sans passer par la balance. Par exemple, le haricot baisse lorsqu'il est abondant et augmente lorsqu'il se raréfie. Il devrait donc en être de même pour les bovins. S'ils sont nombreux dans le pays, le prix devrait diminuer. Mais si cette baisse est imposée, nous pouvons la respecter alors que les fournisseurs risquent de ne plus amener de bétail sur les marchés.
5: Ils indiquent également que cette situation aggrave leurs pertes en raison notamment des frais élevés de transport des bêtes destinées à l'abattage. Ils demandent aussi la disponibilité du carburant afin de réduire leurs charges.
8: Il faudrait surtout que le carburant soit disponible afin de réduire le coût d'acheminement de la viande. Nous pourrions ainsi vendre la viande à un prix plus abordable, permettant même à celui qui dispose de 2000 francs d'en acheter. Certes, nous achetons la viande à moindre coût, mais les frais de transport restent élevés.
5: Les consommateurs, comme les bouchers, souhaitent que ces mesures de réduction des prix ne se limitent pas à la viande, mais qu'elles s'étendent également aux autres denrées alimentaires.
6: Il faudrait également réduire les prix pour le haricot et le riz et les ramener à 2000 francs. Aujourd'hui, ils coûtent environ 4000 francs. Tous les prix des denrées devraient diminuer.
5: Ces mesures sont progressivement prises par les administrateurs communaux à travers le pays à la suite de la baisse du prix du bétail observée depuis le début de la saison sèche. Parmi les marchés concernés figure celui de Bururi dans le sud du pays où les prix des bovins, des chèvres et des moutons auraient diminué d'environ 50%.
2: Odilon Nejiman, d'autres mesures d'accompagnement sont également proposées par l'ancien ministre Bondé de l'Environnement qui demande donc au gouvernement de mettre en place ces mesures, surtout pour l'ordonnance ministérielle conjointe ayant pour objet la fixation des amendes infligé aux contrevenants à la réglementation relative à l'hygiène et à la salubrité publique qui a été mise en place depuis février 2026. L'environnementaliste dit cela au moment où le ministre ayant l'intérieur dans ses attributions vient d'annoncer au cours de cette semaine qu'il doit y avoir chaque jeudi un suivi et une évaluation de la mise en exécution des contenus de cette ordonnance. Albert Bonnet-Lanné proposer que les lieux d'aisance au niveau des routes nationales soient construits.
9: C'est bien, l'ordonnance a été mise en place, mais elle devrait être suivie par des mesures d'accompagnement. C'est le cas de l'amende infligée à une personne qui fait le petit et grand besoin dans des endroits interdits. Oui, c'est une violation de cette réglementation, mais je m'interroge, est-ce que le gouvernement a aménagé où je peux me soulager en cas de besoin? C'est difficile de trouver actuellement de tels endroits. C'est une bonne mesure, mais on n'a pas bien analysé pour l'intérêt de la population. Dans des pays développés, partout où tu iras, tu trouveras des latrines et ça devient facile pour se soulager, même si on t'impose de payer quelques sommes d'argent pour entretenir ces lieux d'aisance. Le gouvernement devrait alors mettre en place des lieux d'aisance, surtout sur les routes nationales, pour que cette ordonnance ministérielle soit bien appliquée.
2: Albert Bonnet-Lanné, l'environnementaliste et l'ancien ministre Bondé en charge de l'environnement. Et c'est la fin de ce journal. Merci de l'avoir suivi.
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4: Radio Indondi Culture, merci de nous retrouver dans l'actualité qui a marqué cette semaine. D'abord le sommaire. Deux policiers et un enfant blessé et le bilan communiqué par les autorités burundaises dans une manifestation faite par des réfugiés dans le camp de Busuma. Ces derniers ont toutefois parlé de 4 morts et presque une dizaine de blessés. Également, c'est le journal Iwachu qui a demandé encore une fois que justice soit faite pour son journaliste Jean Bigirimana, porté disparu il y a 10 ans. Au cours de cette semaine également, l'école SOS de Gitega a décidé d'annuler les inscriptions pour certaines classes. Encore une fois, bienvenue.
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4: Deux policiers et un enfant ont été blessés lors des manifestations au camp de Busuma, regroupant des réfugiés congolais. C'était ce mercredi. L'origine était que ces réfugiés ont mal accueilli la nouvelle, leur annonçant qu'ils ne seraient pas rapatriés cette semaine, comme cela se faisait normalement chaque semaine. Entre-temps, ces réfugiés ont indiqué que 4 personnes ont succombé suite à ces manifestations et 10 autres ont été blessés

0: Des informations émanant de l'Office national de protection des réfugiés et des apatrides ont indiqué que le non-rapatriement au cours de cette semaine a été causé par un problème technique. Claire Kahundi.
1: Selon les informations fournies par l'Office national

0: Et que deux policiers et un enfant soient blessés et qu'un véhicule du Haut Commissariat pour les réfugiés, le HCR, soit endommagé, affirme également la police et le responsable de l'office dans cette province de Burumusa. Selon toujours la police, sept manifestants parmi ces réfugiés sont retenus à la police judiciaire de Ruyigi pour la confection d'un dossier pénal de flagrance sur ces violences. Entre-temps, l'Office parle d'un programme de rapatriement volontaire de ces réfugiés, n'eût été ce dernier problème. Également, ces réfugiés déplorent les conditions de vie qu'ils mènent dans le camp.
1: Merci Claire Kahundi. Le journal Iwachu a, au cours de cette semaine, demandé encore une fois la vérité et la justice sur la disparition de son journaliste Jean Bigirimana, porté disparu depuis 10 ans. À l'occasion de la commémoration organisée mercredi de cette semaine en sa mémoire, le directeur général du groupe de presse Iwachu, Léandre Sikuyavuga, a indiqué que le média a multiplié les démarches auprès des autorités judiciaires sans qu'aucune lumière ne soit encore faite sur le sort de ce journaliste. Suivez-le.
2: C'était un vendredi 22 juillet 2016, dans l'après-midi, lorsque Iwachu a reçu ce terrible coup de téléphone l'informant que notre collègue Jean Bigirimana venait d'être arrêté à Bugarama. Pendant plusieurs jours, nous avons tout fait pour savoir qui a arrêté Jean. La douleur, elle, n'a pas bougé. Les questions que nous avons posées il y a 10 ans sont toujours les mêmes et nous hantent. Nous les posons de nouveau, nous les poserons encore demain, jusqu'à ce que nous obtenions une réponse. Où est Jean Bigirimana? Qui a enlevé notre collègue? Quel crime a-t-il commis? Jean n'a commis aucun crime. Jean n'a connu aucun procès. Et quand bien même il aurait commis une faute, Jean Bigirimana aurait dû avoir droit à la justice. Je remercie vous tous les journalistes qui avez vaincu la peur. C'est le meilleur moyen d'honorer Jean Bigirimana. Merci d'avoir vaincu la peur. Merci d'avoir gardé la flamme allumée. Restez des voix de 100 voix, la voix de tout le Burundi, et donnez la parole à tous sans distinction. Continuez à faire votre travail avec courage. Soyez professionnels. Nous demanderons justice pour notre collègue Jean Bigirimana. Nous avons déposé une plainte en justice contre X. Nous continuons de demander des comptes aux hommes.
1: Les changements des cours de la rivière Maragarazi qui sépare le Burundi et la Tanzanie continuent d'alimenter les inquiétudes des populations riveraines. Notre correspondant depuis la province de Burunga, au cours de cette semaine, rapporté que les agriculteurs burundais affirment perdre leurs terres à chaque écrue, une situation qui est également source de tensions récurrentes entre les communautés des deux pays. Les autorités provinciales et militaires reconnaissent l'existence du problème et ont appelé à des solutions durables.
3: Certains Burundais cultivant dans la vallée de la rivière Maragarazi, qui marque la frontière entre le Burundi et la Tanzanie, affirment perdre une partie de leurs terres agricoles selon ses habitants. Cette situation survient lorsque la rivière change de lit à la suite des crues entraînant le déplacement de la frontière naturelle.
4: Ici, le terrain burundais est plus bas que celui de la Tanzanie. Ainsi, lorsque la rivière Maragarazi déborde, ses eaux se déversent du côté burundais et envahissent progressivement des terres qui risquent ensuite d'être revendiquées par la Tanzanie. Certaines zones aujourd'hui disputées appartenaient autrefois au Burundi.
3: Ces faits sont également confirmés par le commandant de la 4e division militaire, le colonel Moniese. Il indique que les habitations ont été incendiées et des champs agricoles pillés par des personnes venues de la Tanzanie.
5: Ces débordements ont déjà provoqué des tensions frontalières entre les deux pays. Des habitants venus de la Tanzanie ont été accusés d'incendier des maisons et de voler du riz, mais les forces de sécurité sont rapidement intervenues, obligeant les assaillants à fuir en abandonnant leurs embarcations. Nous appelons à la population à rester vigilante.
3: La question a également été évoquée par le gouverneur de la province de Burunga, Parfait Mbonyibuka, sur 16 juillet 2026. Il s'exprimait lors de la célébration de la Journée internationale de l'environnement et de la Journée africaine des frontières organisée sur les rives de la rivière Maragarazi dans la commune de Rutana, province de Burunga.
6: Nous reconnaissons que la rivière Maragarazi est en train de modifier son lit, une situation qui pourrait engendrer des conflits à l'avenir. Nous allons travailler avec les services chargés des infrastructures afin de trouver des solutions durables et de ramener la rivière dans son ancien lit, dans l'intérêt du Burundi et de la Tanzanie.
3: Rappelons que les changements d'eau de la rivière Maragarazi ont déjà provoqué des tensions.

0: entre les populations burundaises et tanzaniennes vivant de part et d'autre de la frontière, chacune revendiquant les terres déplacées. Depuis Burunga, Serge Sindayigaya pour la radio Une Culture.
1: Merci Serge Sindayigaya. Merci Serge Sindayigaya. Et tu nous as également rapporté ce samedi que les exploitants du marais près de la rivière Maragarazi, sur la colline Nebuga, située en commune de Makama de la province de Burunga, se lamentent qu'ils ont été dépossédés des terres qu'ils exploitaient par des autorités administratives après qu'il leur avait été demandé d'adhérer dans des coopératives où ils ont été exclus dans le processus d'octroi des terres, ce qui a provoqué d'ailleurs des tensions entre les anciens exploitants et les nouveaux bénéficiaires.
0: Les habitants de la colline Muga, dans la commune de Makamba, province de Burunga, affirment avoir été dépossédés de leurs terres par certains responsables administratifs locaux. Selon ces derniers, certaines de ces terres ont été attribuées à d'autres personnes choisies de manière arbitraire. Cette femme dit être convaincue que les habitants vivent une souffrance indescriptible. Les habitants expliquent qu'au moment où ils étaient dépossédés de leurs terres, les responsables leur ont demandé de créer des coopératives, mais ils estiment qu'il s'agissait d'une manœuvre destinée à les retirer leurs terres, d'autant plus que ces coopératives n'ont jamais réellement vu le jour. Ils ajoutent que cette situation est à l'origine de fortes tensions entre les nouveaux et les anciens occupants et a été écartée, ce qui entraîne des conflits récurrents. Ils demandent aux autorités de rétablir leurs droits, estimant qu'aucune personne ne devrait être privée de ses biens pour qu'ils soient remis à une autre personne. Nous avons cherché à joindre Emmanuel Mandela, chef de zone Gatavo, mais il n'a pas souhaité s'exprimer sur cette affaire. Toutefois, la loi foncière burundaise de 2011, en son article 444, stipule que le marais appartient à celui qui l'a mis en valeur, même si les terres situées en amont sont administrées par une autre personne. Rappelons que ce conflit foncier dure depuis près de 6 ans, car il a débuté en 2021 selon les habitants de cette colline. Depuis Burunga, Serge Sindayigaya pour la radio Une Culture.
1: Serge Sindayigaya, merci. L'administrateur de la commune Nahangwa, province Bujumbura, Alexia Jarimana, a été démis de ses fonctions au cours de cette semaine à la suite de graves accusations lui reprochées par le conseil communal, notamment la mauvaise gestion des ressources de la commune ainsi que la violation des décisions adoptées par le conseil. Le conseil estimait qu'il n'était plus en mesure d'assurer efficacement les responsabilités des accusations auxquelles Alexia Jarimana n'avait jamais réagi. Alexia Jarimana est devenu donc le premier administrateur de la commune à être révoqué depuis l'entrée en vigueur du nouveau découpage administratif en 2025 qui a réduit le nombre de communes au bondi de 219 à 42.
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1: Les caféiculteurs de la commune Kayanza, province de Butanyerera, on demande au cours de cette semaine aux propriétaires des stations de lavage du café privé de les payer afin qu'ils puissent subvenir à leurs besoins. Cela est intervenu alors que les stations relevant de l'Office de développement du café Oldeka ont déjà payé les producteurs. Adeline Yonsaba, le directeur provincial ayant l'agriculture dans attribution en province de Butanyerera, a appelé les opérateurs privés, propriétaires des stations de lavage à tout mettre en œuvre pour payer les caféiculteurs. Le délai qui leur était accordé étant déjà dépassé. Jean Nahiman.
3: Ces caféiculteurs indiquent avoir commencé à livrer leur café cerise au début du mois de mars, mais affirment que jusqu'à présent, ils n'ont toujours pas encore été payés. Selon eux, ce sont les stations de lavage privées qui n'ont pas encore versé le premier paiement, contrairement aux stations de lavage relevant de l'Office de développement du café qui ont déjà payé les producteurs leur ayant livré du café. Ils expliquent que le premier paiement devait avoir eu lieu au mois de mai et que pour les stations de lavage ayant pris du retard, le paiement devait être effectué au plus tard le 15 juin. Les caféiculteurs demandent donc aux propriétaires des stations privées de leur verser leur argent afin qu'ils puissent subvenir à leurs besoins, notamment acheter du matériel scolaire, rembourser des dettes, acheter des engrais, régler certaines obligations financières, etc. À ce propos, Adeline Yonsaba, responsable des services provinciaux de Butanyerera, en charge notamment de l'agriculture, demande demande fermement aux propriétaires de ces stations de lavage de payer rapidement les caféiculteurs conformément à leurs engagements pris au moment où ils ont obtenu les autorisations d'ouvrir leurs stations. Alors que plusieurs stations de lavage ont déjà cessé d'acheter le café, Adelanio Saba précise que les caféiculteurs dont le café n'a pas encore atteint la maturité pourront le cueillir et le traiter à domicile. Les commerçants pourront ensuite l'acheter au prix de 7000 francs le kilo de café sec. Ces commerçants devront également être légalement reconnus et acheter le café dans des endroits officiellement identifiés afin de garantir la transparence dans la commercialisation de ce produit. Depuis la commune Kanzan, province Boutagnerera, j'en ai
2: abordable, même pour les moins nantis.
4: Il regrette cependant que la mesure n'est pas observée partout.
2: J'ai acheté la plante sans eau de première qualité. J'ai une moitié de kilo à 17 000 francs, donc le kilo est à 35 000 francs. Partout, le prix du kilo sera pareil. Il n'y a pas eu de baisse. Ils nous ont volé qui nous rendait notre argent. Ils ont baissé le prix par rapport à l'ancien. Nous avons acheté à 25 000 francs brandy.
4: Interrogés à ce propos, les bouchers œuvrant dans les marchés affirment respecter le nouveau barème de prix.
5: Le kilogramme de viande sans os est vendu à 30 000 francs burundi. La viande avec os, dite changa changa, coûte 25 000. Le kilogramme des abats, dit Ubutumbutumbu, se vend 15 000.
4: Ils expliquent même la raison de la revue à la baisse leur avancée par les administrateurs dans une réunion faite avec eux.
5: La principale raison est de nous expliquer que c'est le prix du bétail qui a baissé.
4: Toutefois, ces bouchers se plaignent enregistrés de pertes du moment que les prix chez les grossistes demeurent inchangés.
6: Il n'y a pas eu de changement de prix là où nous nous approvisionnons. Alors, nous n'avons pas de bénéfice, nous enregistrons de pertes. Le bénéfice est aux grossistes.
4: Les consommateurs de viande plaident pour le respect des prix chez les détaillants et les bouchers demandent la prise de mesures d'accompagnement afin qu'il y ait changement des prix chez les grossistes.
2: Nous demandons qu'il y ait une baisse effective ici dans les marchés, que les prix officiels soient respectés.
6: Nous plaidons pour que les grossistes diminuent les prix.
4: Dans la commune Mugere, le kilo de viande de première qualité coûte 28 000 francs burundais, tandis que dans la commune Nahangwa, il est de 30 000 francs. Dans les deux communes, la viande de deuxième qualité, faite de mélange d'os et de viande, se vend 25 000 francs. Avant la mesure prise par les administrateurs de la revue à la baisse de prix du kilo de viande, le prix du kilo de viande de deuxième qualité oscillait entre 28 et 30 000 francs burundais, alors que la viande de première qualité coûtait entre 30 et 35 000 francs au marché. Chez les grossistes, les prix restent les mêmes jusqu'à présent, oscillant entre 22 500 et 24 000 francs burundais.
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1: Et les inscriptions des élèves en première année du cycle maternel fondamental de la 7e année pour l'année scolaire prochaine ont été annulées à l'école SES de Gitega. La décision émanant de l'école est tombée au cours de cette semaine, mais a été décriée par bon nombre de parents qui ne savent désormais à quel sens vouer. Les précisions d'Anissé Nangouf.
8: Nous sommes dans la désolation. Nous ne savons plus à quel sens nous vouer. L'année scolaire prochaine risque d'être blanche pour nos enfants. Tels sont entre autres les propos de certains parents d'élèves qui s'étaient fait inscrire à l'école SOS Dugitega pour l'année scolaire 2026 et 2027 qui se pointe à l'horizon. Après la publication de deux communiqués sur mercredi 22 juillet 2026 par le directeur du programme SOS Dugitega, Docteur Adriel Arana et celui de l'école SOS Niwigila Emenegird, stipulant l'annulation des inscriptions établies. Ses parents déplorent la publication de ces communiqués en cascade et qui se contredisent. Ils soulignent être déstabilisés alors que les préparatifs à la rentrée scolaire prochaine se trouvent déjà avancés. Ils signalent qu'ils se basent sur l'appel à l'inscription pour l'année scolaire 2026-2027 datant du 7 juillet de cette année qui faisait remarquer que les places disponibles allaient de la première maternelle jusqu'à la troisième des classes du troisième cycle fondamental et des trois années du quatrième cycle. Ils font remarquer ainsi que les classes supprimées de première maternelle, première année fondamentale et septième année sont difficiles aujourd'hui à avoir étant donné qu'ailleurs dans certains certaines des écoles, les inscriptions sont déjà terminées. Les parents appellent ainsi l'administration et les responsables du secteur éducatif à se focaliser davantage à l'éducation de qualité en faveur de toute la jeunesse. C'est en ce moment où l'école internationale de Gitega est fermée pour l'année scolaire prochaine par la mesure du ministre de l'Éducation nationale et de la recherche scientifique.
1: Cette semaine également, c'est la Fédération burundaise de volleyball qui a annoncé que le Burundi accueillera du 19 au 23 août prochain une compétition internationale de volleyball beach. 16 pays prendront part à ce tournoi organisé pour la quatrième fois au Burundi. Suivi à ce propos, Serge Nakavura, il est le président de la Fédération burundaise de volleyball.
7: Les pays qui vont venir de l'Europe, il y aura l'Autriche, la République tchèque, la Norvège, le Danemark, l'Allemagne et la Slovénie. Et du côté de l'Asie, on aura le Japon et l'Israël. Et du côté de l'Amérique, nous aurons les États-Unis et le Canada. Et du côté de notre continent africain, il y aura le Burundi qui est le pays hôte. Il y aura le Rwanda, il y aura le Kenya, l'Ouganda, la Tanzanie et la Gambie. En somme, on aura 16 pays. J'appelle également d'autres sponsors pour qu'ils puissent emboîter le pas aux autres, pour qu'ils puissent soutenir donc cette compétition de grande envergure. En revanche, la Fédération burundaise de volleyball va promouvoir leurs produits.
1: C'est Jean Akavoura, président de la Fédération burundaise de volleyball. Et c'est la fin de l'actualité qui a marqué cette semaine. Merci de l'avoir suivi et gardez l'écoute.
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